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Nina Humiliation. Définitivement, nous gagnons 10, c'est pas celui-là, mes chers amis, qui pourraient le chanter, Skacha Number One. Coucou Skacha Number One, chantez Skacha Number One, nous allons honorer Kubano, Anessila, Mounbon de Paix.

Lego ça te l'a dit, oh, belle cachanterie là. Au moins, il y a pas mal. Chabendo dit, ah bon, je vous prends chance. 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Go, Bridim, capable. Go, Bridim, tu es tête. Monsieur, bonsoir, bonsoir, bonsoir, bonsoir. Un plaisir de vous retrouver, mes chers amis. Oh. Sur WLPY1320AM. 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Je l'ai dans différents médiums. 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You're right. You're right. This is it. Final là, c'est pour le 16 août. L'enfant des gérants Jean-Just Center. Deux pachins. Grâce à Dieu, Nap Tchembe. You're right. Laissez qu'on pas marche au bruit blague. C'est ça, on t'a pas le dit. Il est guidé le devant. Enjoy tout le monde. Bonne audition à vous tous.

8h15 minutes et quelques bonnes secondes à la radio. Quelle est chez vous, mes chers amis? 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Gary! Pourquoi boire café, non, Gary? Gary, faut un café, moi, non? Michel! Pourquoi manger, non, petit monsieur? Pourquoi faire manger pour moi?

Monsieur, on va pas mon gomme. 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

0: Définitivement, finale là, c'est pour le 16 août prochain. Nous allons gagner. Nous allons faire des Jean-Gilles Center qui est dans 690 North East, 159e Street, au Gouffre Park là. Eh bien, nous avons trois musiques. Et M. Bal chanter pour Skacha No. 1, pour Kubano, que nous avons honoré. Et nous avons Loubert Chancy et toute l'équipe ancienne générale ensemble avec nous. C'est qui pour le premier prix, on a mettre le jouer dans le concours festival compas. C'est pour le deuxième prix, on a mettre le madame Gougous. Si monsieur, fais-moi nous. Définitivement, nous gagnons 11 et postulons ensemble avec nous. Un petit mot sur la donne, monsieur, dame. Vous avez regardé comment ça vient. On a fait trois finales, monsieur. On a fait trois finales. Pas oublier, on a fait une finale la semaine prochaine. Inscription déjà finie, Gounia. Sponsor, faites vos jeux. Les amis de Port-de-Prisien, fais-moi nous. Kubano enlève, mes chers amis. You're right. 586-642-3535. Vous avez honoré Kubano, même qu'on est des pieds à l'avance. Il y a politique, yo. Honoré, on a dit ça ici, la très bon pour nous. On honoré Kubano, ça m'a même. 786-642-3535. You're right.
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pouvez dire les souvenirs du bon vieux temps au sein du Top Vice. La voix de Freddy Top Vice. Freddy! Même moi, oui, monsieur Negley Hogan. Enjoy.

L'émission tous les mardis soirs, c'est lui-même, mes chers amis, avec votre serviteur Soddy Belleforme, Ronny Dumas, Aubry Blague, Cochin Bernard et les autres. Donc les mardis soirs, c'est toujours ainsi, mes chers amis, pour votre délectation. Freddy Tombal que vous écoutez maintenant. Notez bien que next un tour, organisé que n'a bien croisé à nous, c'est avec Freddy que n'a fait lit. Et n'a bien l'autre artiste encore, ils sont surpris que n'a bien jusqu'à présent. Croisez nous pour l'histoire, c'est avec Freddy Tombal que n'a bien ni. Dans Royal Caribbean Cause Live. Suivez nos annonces, mes chers amis. Freddy Top Vice. N'a bien Top Vice sous bâton ensemble avec. Non, c'est Freddy n'a bien. You're right. And friends.

Tout spécial à Robert Chalot, Freddy, Robert Matineau et l'équipe Top Vice en général. Mais jazz là. Les souvenirs du bon vieux temps. 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Il est beaucoup mixé. Non, mais j'ai dit. Mais ne mixé jazz là, non. New York City. Mec, j'ai un croisiano, c'est avec Freddy. Un fouet, n'a pas gagné, mes chers amis. C'est pour faire deux packs, n'a pas gagné. Suivez nos annonces. Enjoy.

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1: Edouard.
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1: Comment nous?
0: Ah,
1: On est.
0: mon cher. Je ne parle pas d'élèves de vous-même. OK?
1: Oui.
0: Parce que je crois que. Amine, me dis l'âge, parce que ce n'est pas tout le monde qui arrive dans l'âge, ça. Mon cher,
1: Non, pas de bagarre comme ça.
0: son élément, son élève, moi, qui était dans même depuis en 2000, après que je suis dans l'école là, et qu'il fait prendre tout le couillot, monsieur, ouais, non seul jeu, monsieur, vous me dites ça dans l'air. Je vois un seul jeu.
1: Bah, mais ouais, bien même.
0: Monsieur, il a à peu près de 83, 84 ans. So, monsieur gagne 2 ans depuis qu'il parle dans l'école moyenne encore, par exemple. Mais son nez qui est très fort. Monsieur, pour bien dire que monsieur va arrêter loin de l'école moyenne, il marchait pour aller dans l'école moyenne et me déposer la cahier. Ça dit que, il y a des gens qui pensent que fort jeune pour apprendre le computer. Il n'y a pas besoin du tout. Regardez, monsieur, par exemple, que dans l'âge qu'il y a là, tout ça a besoin pour le faire, il fait la cahier. Et nous, Edouard, je ne vais pas parler de trop, trop, trop. Qui pourrait me gagner, par exemple?
1: Eh bien, ingénieur, qu'on connaît, c'est sous database à ma frappe.
0: Ok, parce que le fait que database est un programme qui est très très important dans le computer, par tout côté que vous allez, c'est database, c'est une database.
1: Yes.
0: Même AI, par exemple, ok? Même AI, par exemple, c'est à l'aide de database qui fait que le cas on sait des informations dans le computer, par exemple. Parce
1: Oui.
0: que tout côté qu'on passe, sont question de database. Tout côté qui prend information, mettre dans le computer, c'est dans le database, vous mettez le par exemple. Ça fait que, par
1: Oui.
0: exemple, ça fait que, par exemple, que lors Google, on bagaille dans le computer, c'est dans le database que lié, par exemple. Et bien, c'est seule l'école qui a ces databases. Et bien, il doit, par exemple, que, qui va me regarder dans le database là, même qui sort là-dedans? Vous pouvez me la donner ou bien?
1: Oh, non, pas sur computer, non. C'est dans la tête même que tout bagaille. 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
1: comme si
0: bon.
1: ça m'a coûté.
0: Ah bon, m'apprécier
1: Computer,
0: ça.
1: mais bien loin.
0: M'apprécier ça, Edouard. 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Merci.
1: Non,
0: OK?
1: bon, on est là. Je suis pile bas, je m'étais perdu. 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
1: vous dites c'est
0: exactement.
1: 15 000 élèves vous gagnez.
0: C'était 2 ans de cela. Et bien, Koulia là, je me coule un peu plus, vous
1: Ok,
0: comprenez?
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0: 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Pas penser que, par exemple, quelqu'un qui pense qu'il est fort jeune. Bon, ici, je connais que quelqu'un qui a 80 ans, 70, 80 ans, 4 points high school diploma. 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
0: 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Vous comprenez? Je crois que Edouard, c'est façon que m'enseigne, par exemple, parce que c'est façon que me fait l'école là. Vous comprenez? Dès que je viens à l'école, on dit qu'il faut besoin qu'on ait, pas qu'on ait.
1: À l'aise, à l'aise.
0: Edouard, c'est ça qu'il faut être jeune toujours, oui? Quoi, moi, Edouard?
1: Ah, mais bon, ou quelqu'un joue pas, ouais, bon, élève, ou quelqu'un autre joue pas, ouais.
0: Ah, mon cher, c'est une belle occupation, parce que toujours focus, focus, focus. Qui que qu'on cherche, qui pas même ouais, bien, bien là-dedans, ni faut. Non, c'est pas extraordinaire, Edouard.
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0: 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Il y a un dehors de vous, vraiment. Oh, yeah,
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1: c'est
0: ça.
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Et voilà une très belle chanson de Danny Rivera, Amour au mourir, une très belle chanson. Maintenant, on va écouter une autre chanson, mais cette fois-ci une chanson avec Marco Soli. Marco Antonio Soli, il est pour l'instant 7h14, 22 secondes. 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La prochaine chanson, c'est la chanson de Marco Antonio Solide. Solis, écoutez ça.

Voilà, c'était bien la chanson de Marco Antonio Solli. Maintenant, c'est le tour de José Luis Perales de la chanson Pour l'amour. Pour l'amour, une très belle chanson. Une chanson qu'on n'a pas écoutée depuis Belle Lirette, la chanson de José Luis Perales. Pour l'amour.

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1: 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Et nous allons restructurer encore, et ceci nous allons donc adopter une conception éolienne. Ça veut dire qu'on prend batterie et lithium, et puis on a tout, ou est-ce que nous avons mis le vent là-dedans pour nous convertir en énergie.
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0: 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Et j'aimerais, n'est-ce pas, vous parler et vous expliquer en quelque sorte.
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0: 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Et depuis 4 ans à 5 ans, moi-même, nous développons un système, et côté que nous n'avons pas utilisé, et courant, et d'ailleurs qui courant. Et en Haïti, nous utilisons un système photovoltaïque co-éolienne, qui était côté 19, mais l'eau là, comme ça, vous vous rappelez? 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Après 4 ans, c'est normal.
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0: 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La voix de l'Éternel retentit sur les eaux. Le Dieu de gloire fait gronder le tonnerre.
1: Amen, amen, amen.
0: L'Éternel est sur les grands sceaux.
1: Yes.
0: La voix de l'Éternel est puissante. La voix de l'Éternel est majestueuse. La voix de l'Éternel brise les cèdres. L'Éternel brise les cèdres du Liban.
1: Amen, amen.
0: Oh my God, il les fait bondir comme des veaux. Et le Liban, le Syrion comme du jeune buff. La voix de l'Éternel fait jaillir des flammes de feu.
1: Yes.
0: La voix de l'Éternel fait trembler le désert.
1: Amen, amen.
0: L'Éternel fait trembler le désert de Kadès. La voix de l'Éternel fait enfanter les biches. Elle dépouille les forêts. Dans son palais, tout s'écrit. Gloire.
1: Yes. Amen. Amen.
0: Dans son palais, tout s'écrit.
1: Gloire.
0: Gloire.
1: Amen.
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1: Mm-hmm.
0: L'Éternel est sur son trône, règne éternellement. L'Éternel donne la force à son peuple. L'Éternel bénit son peuple et le rend heureux.
1: Amen.
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1: Quatre.
0: La voix de l'éternel fait jaillir des flammes de feu.
1: Cinq.
0: La voix de l'éternel fait trembler le désert.
1: Six.
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Et c'était Frédéric François. Bonjour, auditrices et auditeurs de partout. Je suis Wendel Joseph pour la présentation du jour. 786-27-36-52. Oui, vous écoutez 13 h à l'heure de Café Latino. Et bon, j'ai fait que nous levions bien matin hein, et que nous parions pour nous passer troisième. Journée nous ensemble pas la semaine non le petit troisième journée c'est quatrième journée mais c'est troisième émission c'est 786 de 27 36 52 merci de me recevoir chez vous et Michel merci pour la mise en onde merci pour ton amabilité et surtout et ton engagement vis-à-vis de cette communauté. 786-27-36-52. 786-27-36-52. Mireille Mathieu, aide-moi à passer la nuit.

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Et mesdames et messieurs, c'était Mireille Mathieu, cette étoile de la musique française qui ne s'est jamais éteinte. Et auditrices et auditeurs de partout, bonjour et bienvenue. Et je suis Wodney Joseph, c'est donc avec plaisir que je me retrouve chez vous chaque matin, en tout cas 7h30, 8h, pour vous tenir en compagnie dans le cadre de notre randonnée musicale. Et 786-227-36-52, mesdames, messieurs, 786-227-36-52. Et nous restons en France pour écouter la voix de Enrico Macias, et qui présente les hommes comme des mendiants. Yeah. Et pour Enrico Macias, nous autres, les hommes, nous sommes tous condamnés à la mendicité. Et nous sommes des mendiants. Mais heureusement, ce qu'il nous faut, c'est un lopin d'amour pour vivre et pour trouver un second souffle. Oui, nous sommes tous des mendiants de l'amour, messieurs. Que nous l'acceptions ou pas, que nous le reconnaissions ou pas, nous sommes condamnés à vivre de la tendresse de nos femmes, de nos fiancés, de nos amantes. Oui, nous dépendons servilement de l'affection de notre femme, n'est-ce pas? Et Pierre Lanarès, et qui déclare, je cite, « L'homme se marie pour son affection et la femme se marie pour sa protection. La femme veut être protégée. Mais messieurs, nous dépendons de leur caresse, de leur tendresse. Nous sommes donc des mendiants de l'amour. » 786-27-36-52. 786-27-36-52.

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Mesdames, messieurs, là j'aime finir formaler. C'était Woodney Joseph pour la présentation de Café Latino. 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

0: Non, je n'ai jamais aimé comme je t'aime aujourd'hui. Très belle chanson de Frédéric François. Mesdames, messieurs, bonjour. Et bienvenue à notre émission pour aujourd'hui à l'antenne. Comme d'habitude, votre ami Willem Michel.
1: Oui, je n'ai jamais aimé. Aussi vrai de ma vie.
0: Eh bien, pensez que nous tous sommes peut-être capables de faire expérience ça, cette belle grande expérience, à savoir de pouvoir découvrir le vrai amour pour la première fois. Bon, c'est vraiment son bel bagaille. Lorsque, par exemple, on rencontre bien sûr l'âme sœur et on apprend que cœur pas battre même genre, on apprend que ou se sentir nettement différent comparativement. L'autre fois, lorsque, par exemple, qu'on trouve au monde que rien, mais ça, ou après que, ou pas respirer même genre, ou après que cœur a battre à un rythme que, ou même j'ai l'impression que cœur pral cessait de battre. Et, cas très difficile justement pour ne capable expliquer donc phénomène ça, puisque c'est quelque chose de bon, c'est quelque chose de pur. Puisque c'est le vrai amour, puisque c'est l'amour pur, là, très difficile justement pour capable expliquer. C'est comme la chanson de, je crois que c'est Ginette Reynaud qui chante « Si je t'aime, c'est parce que je t'aime » des fois. Et lorsqu'on aime en toute sincérité du cœur, lorsque, par exemple, vous découvrez le vrai amour, lorsque, par exemple, vous rencontrez donc ça pour la première fois, définitivement, là, extrêmement difficile pour capable expliquer. Bon, en tout cas, et, très certainement, nous toutes capables de comprendre raison, hein, parce que, puisque c'est quelque chose de bon, puisque son bagage extraordinaire, puisque c'est son sentiment qui est nettement différent lorsque, par exemple, ou juste rencontrer Mounsa et puis mais on dit mais on pas contre ça qui passait mais au qu'on remet déjà mais ça qui passait qui fait que on sentit 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Et c'est vrai que le capable est très difficile pour mesdames, le capable croit nous lorsque, par exemple, on fait une telle déclaration de dire à l'autre, de dire à la personne, mais écoute, tu sais, bon, peut-être ça peut arriver que tu ne peux pas me croire. Non, je n'ai jamais aimé comme je t'aime aujourd'hui.

Et je pense que l'amour soi, c'est vraiment c'est son bel bagage. C'est y a un meilleur sentiment qui est capable d'exister, surtout lorsque vous rencontrez monde pour là, lorsque vous rencontrez monde qui faut vibrer, lorsque vous rencontrez monde qui complète vie, lorsque vous rencontrez monde qui faut respirer d'une autre manière, lorsque vous sensez donc que si vous respirez, bon, en tout cas, bon. C'est comme si mon n'importe donc dans vie il y a une sorte de bouffée d'oxygène, mais c'est intéressant quand même. Bon, évidemment, nous tous connaissons ça, et c'est un très beau sentiment, mais des fois ça fait le bonheur des uns et le malheur des autres. 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dire ça? Et mon yo focus trop sur les choses matérielles. 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Vraiment, on ne peut pas peut-être non pour c'est toutefois donc au minimum qu'on va gagner pour penser qu'on va vivre bien. Non, c'est pas ça que nous sommes dit. Mais des fois, nous baillons trop d'importance bien sûr aux choses matérielles comparativement donc à l'amour qui peut-être est capable de faire nous goûter un tout petit peu le bonheur paradisiaque. 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En tout cas, je pense que, et madame, ils n'ont pas menti, c'est toutefois nous-mêmes que nous dit, non, non, je n'ai jamais aimé comme je t'aime aujourd'hui. Aussi vrai. Très belle chanson de Frédéric François. Faut me dire que c'est artiste préféré, moi. C'est
c'est un chanteur que j'étais toujours qu'on aimait jouer lorsque j'avais l'habitude de présenter le rendez-vous de la chanson sur les ondes de la 4VKB Radio Cap-Haïtien. 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était contre côté sur Radio Cap-Haïtien oui c'était en fait le bon vieux temps et oui lorsque nous étions à Radio Cap-Haïtien chaque 9h du soir c'était très intéressant. 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Les chansons, par exemple, pour des artistes comme Frédéric François, mais donc à plus ou moins mélangé, et bien l'autre artiste qui chante, nos artistes haïtiens qui chantent véritablement bien, aussi, un petit con que moi m'étendais, gagne Jacques Sauveur Jean, donc, parler donc pour les anciennes chansons qui est très intéressante. 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Donc, c'est pour bientôt. 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
2: Il fait 11h53 minutes.
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Aimables auditeurs de la WLQY 1320, que la paix de Dieu soit avec vous. Nous sommes à l'heure de la prière. Parole bon Dieu, pour aujourd'hui, à trouver la somme 145, verset 1 à 5. Louange de David. Je t'exalterai, ô mon Dieu, mon roi. Je bénirai ton nom à toujours et à perpétuité. Chaque jour, je te bénirai et je célébrerai ton nom à toujours et à perpétuité. L'Éternel est grand et très digne de louange, et sa grandeur est insondable. Que chaque génération célèbre tes œuvres et publie tes hauts faits. Je dirai la splendeur glorieuse de ta majesté et je chanterai tes merveilles. La parole du Seigneur nous invite à prendre une attitude de prière. Bien-aimé Père Céleste, nos âmes te louent et te bénissent pour les multiples bienfaits nous avons été l'objet de ta part. En effet, Seigneur, depuis notre tendre enfance jusqu'à cette présente minute, il t'a plu de veiller sur nous, d'assurer notre sécurité. Et nous pouvons bien nous écrier Ebenezer, Ebenezer, car jusqu'ici, tu nous as secourus. 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C'était avec vous, pasteur Milien Obed, pour la séquence L'heure est à la prière.

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0: Bienvenue sur Unity Show, la paix de Dieu avec vous.
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3: C'était vraiment un plaisir pour nous de passer moment ça avec vous. C'était animatrice sur Raymond Damilien accompagné de Franck Joseph, Francky Tololo pour la radio. Bisous, à la prochaine. Bye bye.
4: Merci, passez une bonne journée.
3: M'a quitté avec la voix de Rodrigue Milien, l'inoubliable.
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1: 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Et à tout à l'heure.
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0: Nous saluons tous les amis auditeurs qui branchent dans le ça. Nous avons dit que tous les mercredis entre 5h et 6h, c'est Zami nous, Mr. B, Mr. Bethel, le Bethel Show, Bethel Tax Factory. Donc, à ce moment-là, nous saluons tout le monde qui est dans le studio. Nous saluons le directeur Michel et nous disons un gros bonsoir. Et puis, nous saluons les amis nous qui sont avec nous. 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
1: Bon, salut à tout le monde, Captain D. Je pense que je vais essayer de faire un ensemble. Je vais dire que entre 5h et 6h, bon, spécial show, c'est Bethel Show. 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
0: 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Zami auditeurs, son plaisir pour nous après-midi. Hein? Et nous avons dit que tous les mercredis, entre 5h et 6h, nous avons chose qui a animé par Mr. Flaubert et Mr. Bethel de Bethel Tax Factory, Zami Port, Dick Charlie. Michel.
1: Bon,

0: donc nous sous 13 20 en modulation d'amplitude, on sur Bethel Show tous les mercredis entre 5h et 6h et nous avec nous Flaubert, comment tout bagaille?
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1: 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C'est certain que l'a doublé dans une année. 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

0: que Rob suit BTS tous les mercredis entre 5h et 6h, Flaubert.
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1: 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Cependant, non, pendant que Haïti fermé, hein, et puis qu'on m'a obligé de passer en nord, l'on peut aller n'importe côté. Mon cher, je viens tellement grand amour pour le Nord que je m'ai préparé pour mon pied à terre dans le Nord.
0: Mais
1: le Nord,
0: Robert, on va te sacrifier pour ne pas faire jalousie. Nous sommes dans notre petit Tropicana. On est dans notre petit Tropicana.
1: Allez, non, mon frère.

0: passeport, tout ça.
1: Certainement, donc, l'air anti-jab avancé. Donc, nous pensons que l'auditeur, ça, il est satisfait. 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Alors, Flaubert, donc, n'a pas appelé auditeur encore, pour qu'il prenne rendez-vous avec nous tous les mercredis entre 5h et 6h, que solution import-export poté pour yo, qui sont chauds, qui gagnent plusieurs et programme, et particulièrement un programme qu'on a promoté dans le moment ça là, c'est programme qui est d'abord qui sorti de madame Patricia Camilien. 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À quelle que soit situation, on est capable de toujours aider. 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On a rappelé, on a tout que nous-mêmes, nous pouvons avocat certainement, mais nous avons une qualification qui permet que nous sommes capables de travailler dans le domaine de l'immigration, qui permet que nous sommes capables de remplir documents pour l'immigration. Et puis, très bientôt, on est capable d'accompagner justement au niveau tribunal, etc. Donc, ses amis au Mr. B de Bethel Tax Factory qui acte nous jusqu'à 6h jeudi en là. Après appelé, il fait 5h à 55 minutes, Flaubert.
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1: pas de problème Flaubert. Donc on a salué tous les amis auditeurs qui étaient branchés, on a dit que rendez-vous c'est pour rendez-vous c'est pour semaine prochaine. 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Si je ne me pas trompé, c'est quasiment. C'est Bethel Tax Factory et moi qui t'es là. On se retrouve la semaine prochaine entre 5h et 6h sur la même fréquence 13-20 en modulation d'amplitude. Au micro, c'était Monsieur Flaubert.
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7: Bien-aimés, frères et sœurs, familles, amis, prochain nous saluons dans les précieux et glorieux nom de Jésus, notre divin rédempteur. Nous avec vous, nous avons deuxième sortie. C'est toujours même objectif là, éclairer entre nous davantage à la lumière de la Bible. Je dis à, nous venons parler où? De salut. Sa monde qui parle anglais ou il est salvation là, en d'autres termes, la vie éternelle ou il est la tinaï. Nous donnons un pile causé qui bat un pile qui est sauté. Il y a certains qui disent, si vous commettez péché X, si vous commettez péché Y, vous ne pouvez pas sauver. Il faut faire beaucoup d'attention avec ces gens-là. Ils sont des agents de Satan qui veulent pousser dehors dans l'inan. Retenez dans l'inan. Seulement assurez-vous que l'inan où il y a, c'est la bonne ligne, la vraie ligne, parce que l'inan qui ne va pas dehors. Nous comptons pour nous dire au nom de la parole de Dieu, péché, ça n'a aucun pouvoir, aucune autorité, zéro, pour fermer votre salut. Parce que ni vous ni moi, nous cachons en bas humilité ça. Nous venons dans Esaïe, chapitre 1er, verset 18 là, par la grâce divine. Cependant, ça ne faut pas jouer de toute promesse que l'Éternel réservé pour vous. Que nous venons dans Apocalypse, chapitre 21, verset 1 à 7 là. Il répond au nom de la désobéissance, en d'autres termes, l'incrédulité. Et qui vient par la suite traîner vers le péché contre cet esprit. Là où il vient dans le cas pour ça. Je regrette pour me dire, oh, chire, pas gen zegui, ni dans le monde ça, ni dans le monde à venir, qui est capable de courir. C'est le Matthieu chapitre 12, verset 32. Mesdames, mesdemoiselles et messieurs, si vous êtes une, capture faux prophète, faux bishop, faux pasteur, faux docteur, faux révérend, je conseille pour me dire, sur Jésus et ses préceptes divins, tels que Matthieu chapitre 28, verset 19 à 20, Matthieu chapitre 5, verset 17 à 19, Jacques 2. Verset 10 à 11. À bon entendeur, salut. C'est des frères ou des amis ou des prochains ou des fadés, Jean.
8: Merci, Fadé Jean. 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N'a suivre émission Panouan, la radio Compas sur le 1320 AM. Et d'autant plus nous sommes à l'heure des élections. 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
5: Bonsoir, Père Aube, bonsoir tout le monde. Radio Compas avec l'amour de tout l'univers vous souhaite la bienvenue. Je suis Télorgue Lafaye, votre chouchou de toujours. Bonne audition à tous et à toutes.

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Bonne fête, Angela. 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